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1: 怎么不动了？手机出问题了？
2: 妈，我说的对吧？
3: 哎，小军啊，躲在这儿啊？啊？你面包店装修的计划做怎么样了？
1: 奶奶、太太，这宜山节目出问题了。
3: 啊？什么问题啊？
1: 你看，不动了。
4: 哎，宜山他怎么不说话呀？是不是说不出法文呢？哎，
5: 怎么会？
4: 一山的法文说得很好的。
6: 那怎么会这样啊？
4: 哎，小南，这个网络视频是不是有很多人在看？
6: 当然了，这个可是奇乐网的直播促销啊，之前已经打了好几天的广告，说是什么法国的总裁会亲自来推销高级化妆品，直播期间还会送大礼包呢，所以我才看的。
4: 所以就是说，很多人像你一样，看到医生说不出话的样子了。
7: Donc ça fait quand même assez longtemps qu'on développe les produits qui sont conçus dans nos laboratoires。
8: 能插入文字吗？
9: 徐总监，这是现场直播，我上哪儿给你打字幕去啊？
4: 停止直播，立刻派送大礼包。把接下来的节目往前提。
8: 好，我去，我去。
4: 哎呀，我去，怎么回事？你就别去了，那边那么多人，肯定很多人过去救宜山的。宜山再过去会添乱的。
5: 你看宜山都那个样子了，我不去能放心吗？
6: 天哪，网上有人在说宜山姐。
5: 说什么？
6: 也宜山吹牛露马脚了吧？说什么英文、日文、法文全都精通，原来是在吹牛。还有，听说叶一山不会是被齐明浩家暴了吧？把脑袋都打坏了。
4: 这哎，别乱说嘛！大嫂，网络上面的人都是乱说的，最喜欢看人家笑话了。都不知道人家已经担心成这样了，还乱说，真是。哎
5: 呀，不行，我一定要去看一山。
4: 哎，大嫂，真的别去啊！如果一山不想你知道这个事情的话，你现在硬冲过去，他很没面子的，而且还会很伤心。要不然这样，打个电话给依婷好不好？
5: 一山，
4: 只要您愿意跟我们继续合作，我们愿意赔偿一切的损失。
7: Je suis, mais alors, dépitée, déçue. Depuis que j'ai fait appel à vous, j'avais confiance. Je suis déçue.
10: 你们太叫我失望了。
7: Je suis venue ici. Je vous ai fait confiance. J'ai fait confiance à Le Tien. C'est une entreprise qui est quand même assez importante.
10: 我做事要求务必尽善尽美，这就是我为什么选择了奇乐，选择了叶一山来做这期节目的原因。
7: Elle était censée développer les projets. Résultat aujourd'hui, qu'est-ce que je fais moi avec mes produits? Je peux pas les mettre sur le marché chinois. Qu'est-ce que je fais?
10: 可是我现在无法面对自己的品牌，也无法面对我的选择。
7: Moi, je suis dépité, déçu encore. Je sais pas ce que je fais ici. Je sais vraiment pas ce que je fais ici.
10: 这简直是耻辱！我对你们太失望了。
4: 希望您能原谅我们，原谅叶一山女士。
7: J'ai pas de temps à perdre, madame. J'ai vraiment pas de temps à perdre. Je pense qu'on se reverra devant les tribunaux. Oui.
10: 总裁说，我们法庭上见。
4: 不是，哎。
7: Y a pas. Moi, je suis pas chambre.
4: 叶医生在哪儿呢？
11: 在化妆间里休息呢。
4: 休息？他做了这么离谱的事情。居然以为一个晕倒就可以休息了。